Monsieur, je ne peux pas usurper votre toit. Je suis ancien forçat, mais la dot de Cosette est un argent honnête. Cosette n'est pas ma fille, mais je l'ai recueillie comme j'en ai fait serment à sa mère dans le temps. Et je vous la rends.